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1: Mesdames et messieurs, bonsoir et merci de nous retrouver au micro ce soir. Yael Bornstein en technique avec moi, Yair Newman. Vous êtes sur CAN en français et nous sommes ensemble jusqu'à 22h. Aujourd'hui, 27 mai 2026, une actualité internationale et politique brûlante ce soir, oscillant entre doutes diplomatiques, bruit de bottes et séisme politique imminent ici même. Nous ouvrirons ce journal avec les coulisses des négociations américo-iraniennes, info ou intox. Téhéran prétend avoir mis la main sur un projet d'accord préliminaire prévoyant le retrait des troupes américaines et la fin du blocus maritime, une fuite immédiatement balayée par la Maison-Blanche, qui appelle à ne pas croire à la propagande iranienne, même si le secrétaire d'État américain Rubio l'assure, la diplomatie reste la priorité pour empêcher l'Iran d'obtenir l'arme nucléaire. Pendant ce temps, le Hezbollah prévient qu'aucun cessez-le-feu ne sera signé tant que les territoires resteront occupés. Pour analyser ce grand poker menteur, le dilemme de Donald Trump face à ses faucons républicains, mais aussi la polarisation de plus en plus extrême de la gauche américaine sur la question d'Israël, nous recevrons dans un instant notre premier invité, Sébastien Lévy. Puis nous reviendrons en Israël où le climat politique vire à la tempête. D'un côté, le chef de l'opposition annonce le dépôt d'une loi de dissolution de la Knesset lundi, ouvrant la voie à des élections anticipées en plein automne. De l'autre côté, la coalition tangue sous les coups de boutoir des partis ultra-orthodoxes. Moshe Gafni, le chef de Dégal HaTorah, vient d'ordonner à ses élus locaux de cesser toute collaboration avec la police israélienne, provoquant un tollé général et des accusations de sédition. La coalition peut-elle survivre à ces crises simultanées et à la menace d'une commission d'enquête parlementaire? Quel sera le visage de cette nouvelle campagne électorale? Nous ferons le point complet avec notre seconde invitée, Yael Ifra. Également au sommaire ce soir, le drame de la criminalité dans la société arabe israélienne avec la mort tragique de la petite Laila, 9 ans, tuée par balle à Hara lors d'une fusillade familiale, une scène de crime nettoyée avant l'arrivée des enquêteurs, ce qui a provoqué la colère noire de la police et la guerre d'influence dans les universités américaines. Un rapport choc révèle que le Qatar a injecté pas moins de 65 millions de dollars dans l'éducation aux États-Unis pour y diffuser une pédagogie antisioniste. Mais avant tout cela, voici les principaux titres de ces dernières 24 heures.
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1: L'organisme de radiodiffusion iranien rapporte avoir mis la main sur un projet de cadre préliminaire et non officiel du protocole d'accord entre l'Iran et les États-Unis. Selon ce projet, les forces américaines sont tenues de se retirer d'abord de l'Iran et de lever le blocus maritime qui lui a été imposé. L'Iran s'engage quant à lui à ouvrir le détroit d'Ormuz et à la navigation d'ici un mois, une condition qui ne s'applique pas aux navires militaires. L'Iran affirme que la gestion du détroit se fera en coopération avec Oman. La télévision iranienne a précisé que le protocole n'a pas encore été finalisé et que si un accord était conclu dans les 60 prochains jours, il serait approuvé par le Conseil de sécurité des Nations Unies. La Maison-Blanche dément ces informations des médias d'État iraniens concernant la nature et le caractère de ce protocole d'accord entre Téhéran et Washington, affirmant que, je cite, personne ne devrait croire ce qui a été publié dans les médias iraniens. Selon le rapport iranien, le projet préliminaire et non officiel du protocole d'accord stipulait entre autres que les forces américaines devaient, je vous le rappelle, se retirer d'abord de l'Iran et enlever le blocus maritime qui lui a été imposé. Alors que la Maison-Blanche a également précisé que le président Trump n'accepterait aucun accord qui ne servirait pas les intérêts du peuple américain, tout en ajoutant que les négociations progressent bien. Une information transmise par nos correspondants Yuval Inbar et Itamar Margalit. Le président Trump déclare toujours que l'Iran souhaite parvenir à un accord, mais que les États-Unis ne sont pas satisfaits de l'état des discussions. Lors de la réunion de cabinet à la Maison-Blanche, le président a également abordé la question du nucléaire.
3: With Operation Epic Fear, our warriors are ensuring that the world's number one state sponsor of terror never obtains a nuclear weapon, and they won't.
1: L'objectif principal des États-Unis dans l'opération Colère Epic Fury, était de veiller à ce que l'Iran, le premier financeur du terrorisme mondial, ne possède jamais d'armes nucléaires. Et effectivement, il n'en aura jamais. Trump a ajouté, je cite, « Les gens comprennent qu'il ne faut pas que l'Iran ait l'arme nucléaire. Nous bénéficions d'un immense soutien de la part d'autres pays. Même si nous n'en avons pas besoin de ce soutien, l'Iran n'obtiendra pas d'armes nucléaires. » Des propos du président des États-Unis rapportés par Itamar Margalit et Ishai Bar-Yosef. Le secrétaire d'État américain Marco Rubio a déclaré quant à lui lors d'une réunion que la priorité absolue du président était la négociation et la diplomatie.
4: We continue to work on that through your envoys, Mr. Woodcock and Kushner and others, the vice president who have been very involved. And if there's an agreement to be made, we want that to be made. I think there's been some progress and some interest, and we'll see over the next.
1: Nous continuons à y travailler également avec Woodcock, Kushner et le vice-président. Nous voulons parvenir à un accord. Nous pensons qu'il y a eu des progrès et nous verrons ce qu'il est dans les heures et les jours à venir. Je tiens à rappeler que nous avons d'autres options si celui-ci ne fonctionne pas. C'est très simple, l'Iran.

0: Vous avez accepté notre invitation sur les ondes de Cannes en français, notre spécialiste des États-Unis, de sa politique, de sa société, je le disais. Alors, cette hésitation semble continuer au sujet de l'Iran avec les faucons républicains d'un côté qui poussent Trump à ne rien signer, ne rien lâcher.
1: Oui, et d'ailleurs, en fait, c'est vrai qu'il y a eu, le week-end dernier, il y a eu énormément, alors chez certains, en tout cas, de l'optimisme, en tout cas, des jugements assez définitifs en disant, ça y est, cette fois-ci, on a un accord. Il y a eu samedi, notamment, le ton de Donald Trump qui disait, voilà, on est sur le point d'un accord. Déjà dimanche, il y avait eu un peu de rétropédalage. J'ai eu l'occasion d'intervenir sur d'autres antennes, en fait, ce week-end, et j'avais dit, voilà, il y a on parle beaucoup, mais rien n'est fait. Tant que rien n'est fait, tant que rien n'est signé, ben c'est comme s'il n'est pas d'accord. Et le fait est qu'aujourd'hui, oui, il y a en fait, ça prend du temps. Et une des raisons pour lesquelles ça prend du temps, c'est que vous avez eu un certain nombre de sénateurs républicains assez influents qui, ce week-end, notamment Ted Cruz ou Lindsey Graham ou le sénateur Wicker du Mississippi, ont vraiment exprimé publiquement, ce qui est assez rare dans l'administration américaine, dans la politique américaine contre Trump, des propos un peu amènes en disant que, attention, c'était un accord il ne fallait pas signer un accord à tout prix. Et clairement, je pense que Trump y a été sensible. Alors, à un moment donné, si Trump doit prendre la décision, il la prendra. Mais en tous les cas, clairement, ça a joué. Je pense que vous avez aussi forcément le gouvernement israélien qui fait un certain nombre de pressions, peut-être aussi pour gagner un peu de temps, parce que c'est peut-être ça aussi qui se joue. Peut-être qu'aujourd'hui, Netanyahou est en train de faire pression sur Donald Trump pour lui donner un peu de temps pour notamment finir le travail au Liban. Mais en tous les cas, ce qui est sûr, c'est que ce qu'on pensait un accord définitif le week-end dernier, clairement, on n'en est pas là. Et donc, on est encore dans une situation où Trump est soumis à un certain nombre de pressions. C'est ce qui peut peut-être expliquer que rien ne soit signé aujourd'hui.
0: Alors, il y a quelques instants, le président Donald Trump évoque, lors de cette réunion du cabinet à la Maison-Blanche, son souhait que davantage de pays arabes rejoignent les accords d'Abraham dans le cadre de l'accord avec l'Iran. Il déclare, je cite, « J'aimerais que les pays dont nous avons parlé, donc il parle notamment de l'Arabie Saoudite, du Qatar et d'autres, rejoignent immédiatement les accords d'Abraham. Ce serait historique s'ils le faisaient. Je pense honnêtement qu'ils nous le doivent. Mais il y a des pays qui participent, comme les Émirats Arabes Unis, un pays formidable. » Il ajoute, sous le son d'une menace, « Je ne suis même pas certain que nous devrions conclure l'accord avec l'Iran si ces autres pays ne joignent pas les accords d'Abraham. »
1: Oui, c'est une méthode qui est assez,
0: très Trump.
1: Assez baroque. C'est assez baroque et en même temps, il y a tout Trump là-dedans, puisque vous avez en fait l'aspect transactionnel, c'est-à-dire que je te donne une poire, tu me donnes une carotte, alors qu'effectivement, les deux sujets n'ont pas grand-chose à voir. Enfin, honnêtement, en finir avec la menace nucléaire iranienne n'a pas grand-chose. Enfin, ça peut être une conséquence bienvenue. Mais mettre ça dans la corbeille de mariée, en plus, c'est assez étonnant. C'est-à-dire que faire de la coercition pour obtenir un accord de paix, ça fait apparaître en plus Israël comme assez isolé en disant « on dépend en fait... On dépend de notre parrain américain pour obtenir un accord de paix. » Alors qu'un accord de paix, ça doit être la reconnaissance, ça doit être quelque chose de sincère. Mais ça se traduit aussi, je pense, le fait que Trump soit, à raison d'ailleurs, assez fier des accords d'Abraham, qui sont un vrai succès diplomatique, et il entend capitaliser là-dessus. Et je pense que on touche un autre. Donc il y a son orgueil, et là pour le coup, a raison. Puis il y a autre chose qui compte chez lui, c'est son ego et sa détestation profonde de Barack Obama, et donc il souhaite absolument mettre une distance la plus forte possible entre l'accord qui pourrait être signé et le JCPOA de Barack Obama. Pour lui, être associé de près ou de loin au JCPOA et l'accord nucléaire iranien signé par Obama, c'est l'horreur. Et c'est d'ailleurs sur cette carte sensible qu'ont joué les sénateurs républicains pour dissuader Trump de le signer. Et donc un des moyens pour Trump d'en sortir par le haut, c'est de dire non, d'abord l'accord, évidemment, il est complètement différent, donc il sera capable de vendre ça, et il sera capable de le vendre, pense-t-il, en s'appuyant sur sa marque, sur son succès à lui, qui sont les accords d'Abraham, en disant, regardez, j'ai obtenu la normalisation pour Israël. Et c'est vrai que c'est une méthode qui est d'autant plus baroque, elle risque d'avoir peu de succès. On a entendu l'Arabie Saoudite qui a été extrêmement claire, le Qatar a d'autres enjeux, et le Qatar ne va pas, pour complaire à Trump, signer en fait la reconnaissance d'Israël, qui est évidemment quelque chose de fondamental pour le Qatar. Donc en tous les cas, ça n'est pas en échange de la fin de la guerre que ces pays vont reconnaître Israël. Donc c'est vrai que c'est la méthode de Donald Trump. je peux me tromper, hein, évidemment. Mais c'est vrai qu'on a du mal à imaginer en fait que on a que cette méthode que cette méthode puisse fonctionner.
0: Un dilemme hein, dans lequel il se trouve toujours. On parle toujours de ce fameux calendrier. On va le rappeler maintenant. Alors

0: Déjà, l'économie américaine qui est de plus en plus en souffrance. La Coupe du Monde dans 10 jours, 2 semaines, qui se passe aussi sur le territoire américain. Les 250 ans le 4 juillet, les 250 ans des États-Unis. Les midterms qui arrivent très bientôt aussi. Tout ça, c'est un calendrier qui le met un petit peu, qui le plaque un petit peu lui aussi, hein, dos au mur.
1: Oui, et d'ailleurs, évidemment, le problème, et ça c'est évidemment le problème aussi pour Israël, c'est que les Iraniens en ont conscience. Et ils savent qu'ils ont en face d'eux un président américain pour qui aujourd'hui, honnêtement, la guerre en Iran est devenue une espèce de sparadrap du capitaine Haddock, dont ils n'arrivent pas à se défaire. Et donc, effectivement, il y a un certain nombre d'échéances. Il veut absolument montrer un visage de grandeur de l'Amérique. Il y a un certain nombre aujourd'hui d'échéances. Il y a des échéances que vous avez rappelées. C'est vrai que la Coupe du Monde, ça va être le grand moment de patriotique pour montrer ce dont l'Amérique est capable. Évidemment, les 250 ans, c'est quelque chose d'essentiel pour Donald Trump. On sait qu'il va faire notamment son arc de triomphe. Il veut évidemment montrer à la planète entière la grandeur de l'Amérique selon lui. Mais le problème, c'est qu'il a effectivement cette espèce de problème en fait qui ne disparaît pas et qui, pour le coup, surtout, occupe aujourd'hui les Américains, moins sur des aspects géopolitiques que sur des aspects économiques absolument basiques qui font qu'aujourd'hui, les Américains parlent aujourd'hui du coût de la vie. Ils ne parlent pas de la Coupe du Monde, ils ne parlent pas des 250 ans. Ça, c'est relativement secondaire. Trump le sait, il a besoin d'envoyer à son peuple un signal de victoire et qu'il passe à autre chose. Le souci, encore une fois, c'est que ça affaiblit sa position parce qu'il a beau dire « j'ai tout mon temps », les Iraniens savent que Trump veut signer un accord.
0: Mais est-ce qu'il prend encore en compte ces sénateurs républicains qui s'opposent à lui sur le sujet iranien en cas d'accord ?
1: En fait, Trump se fiche d'avoir une petite rébellion au sein de son parti parce qu'il sait qu'in fine, le parti républicain, c'est le parti Donald Trump. Je vais vous signer. Là, il vient de se passer hier. Vous avez une primaire républicaine au Texas.
0: Oh oui.
1: Et vous avez un sénateur historique texan qui s'appelle John Cornyn, quelqu'un de très important, qui a été battu à plate couture par un candidat extrémiste qui s'appelle Paxton. Et ce Paxton risque de faire perdre un siège au Texas aux républicains parce qu'énormément d'électeurs modérés ne pourront pas voter par...
0: Sébastien,
1: il a la main mise sur son parti.
0: Excusez-nous, oui. on vous a perdu. Est-ce que vous pouvez répéter la dernière phrase?
1: Il risque de faire perdre un siège
0: au Texas, pardon.
1: Au Texas, exactement, parce que le fameux Paxton, qui vient d'être investi par le Parti républicain à la primaire, est un candidat très extrême et beaucoup d'électeurs centristes risquent de ne pas voter pour Paxton. Il est possible qu'un des deux sièges de sénateur pour le Texas aille au Parti démocrate, qui serait évidemment un énorme coup. Mais Trump s'en fiche, il veut montrer sa mainmise sur le Parti républicain, donc les petites rébellions de son parti ne le dérangent pas. Ce qui le dérange plus, c'est le fond du sujet. Ces sénateurs républicains ont insisté sur le fait que c'était un mauvais accord proche de celui d'Obama, et ça, pour le coup, ça pique. Ça le pique énormément, et c'est la raison pour laquelle ils ont joué là-dessus. Mais encore une fois, Trump, aujourd'hui, a la mainmise sur son parti, et les rébellions au sein de son parti sont extrêmement faibles, et surtout elles ne vont pas bien loin, parce qu'il suffit que Trump, à un moment donné, tape du poing sur la table, et ensuite vous avez, que ce soit à la Chambre ou... qui se couche et qui n'ose absolument pas s'opposer à Trump.
0: Pendant ce temps-là, du côté gauche de l'échiquier politique, on entend aujourd'hui cette candidate à la primaire démocrate au Texas, qui parle, je cite, de camp d'entraînement pour sionistes. Et elle a obtenu 40%, c'est vrai ça ?
1: Exactement. Donc 40% effectivement pour cette candidate, enfin, c'est complètement fou. C'est-à-dire qu'elle a parlé, effectivement, on a l'impression que c'est un très mauvais gag, mais non, elle a effectivement dit qu'il faudrait des camps d'entraînement pour les sionistes. Alors, encore une fois, ça n'est pas représentatif de ce que pense le Parti démocrate. On a eu par exemple Alessandra Ocasio-Cortez de l'aile gauche du Parti démocrate et très critique envers Israël qui a publiquement dénoncé ses propos. Hakeem Jeffries, le speaker de la Chambre, le principal représentant à la Chambre pour le Parti démocrate, a fait de même. Le problème, le parti officiel, ça n'est pas ce qu'il pense, mais vous avez, au sein du Parti démocrate, une aile gauche, une aile d'extrême gauche extrêmement virulente, anti-sioniste, voire avec des relents antisémites qui est en train, effectivement, de grandir. Et donc, cette Maureen Galindo, alors effectivement, 40%, c'est pas 40% du parti qui a voté pour elle, c'était dans une circonscription au Sénat. Mais malgré tout, ça existe.
0: Ouais.
1: Et le simple fait...
0: C'est une tendance ou elle est isolée ? Excusez-moi de vous couper. C'est une tendance ?
1: a priori, elle est plutôt isolée, mais je ne sais pas honnêtement si c'est complètement marginal. Vous avez aujourd'hui une normalisation du discours antisioniste qui avant était à l'extrême gauche, qui devient l'extrême gauche du parti. Donc je pense qu'on ne peut pas se rassurer en se disant c'est un cas complètement isolé qui ne représente rien. Vous avez en fait aujourd'hui une normalisation d'un certain discours antisioniste à la gauche du Parti démocrate. La question, est-ce que le Parti démocrate saura lutter contre cette normalisation, c'est le vrai sujet. Et on est effectivement dans une situation qui est inquiétante. À l'extrême gauche et à l'extrême droite de l'échiquier politique, on en a déjà parlé ici, ouais. Mais c'est vrai que c'est un symptôme de quelque chose qui est en train de croître. Je ne sais pas la vitesse à laquelle ça croît, je ne sais pas jusqu'où ça ira, mais en tous les cas, je pense qu'il faut clairement prêter attention à ce qui s'est passé. Et ça, il revient, je pense, au Parti démocrate de nettoyer au maximum et le fait que ce type de propos demeure complètement inacceptable, parce que sinon, effectivement, c'est une espèce de virus qui pourrait s'étendre au sein de ce parti.
0: Alors moi, je reviens récemment de New York, où j'ai réalisé que d'être israélien ou juif, c'est loin d'être ni une honte, ni un problème. Et pourtant, à Brooklyn, qui est quand même un des endroits qui sont les plus représentatifs de la communauté juive de New York, un supermarché coopératif a voté le boycott des produits israéliens et une marche pro-israélienne à laquelle même Danny est absent. Le maire de New York.
1: Oui, ce sont les marqueurs. Bon, vous savez, moi j'habite à New York. Moi j'habite dans le quartier, enfin juste à côté du quartier où justement cette COP, ça s'appelle la COP Brooklyn Park Slope COP, a voté ce boycott. Il y a eu pas mal en fait de prises de position dans la communauté juive de New York contre ça. C'est devenu un enjeu quand même assez important parce que c'est un marqueur. On a parlé alors effectivement de la partie très violente avec ces camps d'internement pour sionistes. Et ça, je dirais que c'est la partie non violente de finalement indivisibiliser le fait israélien et de dire aujourd'hui être israélien n'est plus acceptable, être sioniste n'est plus acceptable et c'est un marqueur d'exclure les produits. Il y a quelque chose de terrible là-dedans, c'est que vous avez notamment une coopérative judéo-arabe de Galilée dont les produits vont être interdits en fait par la COP, mais effectivement vous ne pouvez pas demander à ces gens-là d'avoir un certain nombre de compréhension de la complexité.
0: Ni du recul.
1: Ce n'est pas le sujet aujourd'hui. Ni du recul. Aujourd'hui le sujet c'est vraiment un marqueur. Vous avez vu ce qui se passe en France.
0: Non, Sébastien, on a vu ce qui se passe en France. On vous reprend parce que de nouveau, on a eu un petit problème de réception.
1: On est peut-être censuré par Mme Daniel. Allez, voir la communication.
0: C'est possible.
1: Je disais ce qui se passe à Nice avec l'attaque absolument épouvantable contre Johann Spahr, sioniste hors de nos villes à Nice. C'est à peu près la même chose qui s'est jouée. Et ce qui est terrible, et c'est là où le symbole est très fort. Park Slope, c'est un des quartiers de New York, est un des quartiers des États-Unis qui a le plus voté pour Kamala Harris. Je pense qu'elle a fait quelque chose comme 92-93%. C'est vraiment l'empire, on va dire, c'est Boboland. Donc c'est vraiment un endroit extrêmement progressiste. Et en ce sens, encore une fois, il ne faut pas extrapoler ce qui s'est passé. C'est un vote. Il y a eu, je crois, quelque chose comme 10 000 personnes qui ont voté. Mais malgré tout, c'est un marqueur, et c'est un marqueur qui est extrêmement problématique et qui s'inscrit effectivement dans autre chose. Vous avez le mois de mai aux États-Unis, c'est le mois de Jewish Heritage Month. C'est un mois qui est censé célébrer l'héritage juif. Vous avez eu plein de manifestations en ce sens. Et d'ailleurs, Mme Dani a reçu des leaders juifs pour célébrer les leaders juifs, etc. Mais en même temps, Mme Dani, il y a quelque chose qui se refuse à comprendre et qui ne veut pas comprendre, c'est que dans la fierté juive, vous avez l'État d'Israël. Et il est à la fois capable de recevoir des leaders juifs pour célébrer l'héritage juif, mais il ne se rend pas, c'est le premier maire qui ne va pas se rendre à la marche pro-Israël. Et malheureusement, moi je vois le fait qu'il ne soit pas à cette marche avec le vote à la coopérative de Brooklyn, c'est la même chose. C'est l'indivisibilisation du fait israélien, c'est le fait que les gens qui se disent de rien avoir contre les juifs ne comprennent pas que le fait israélien fait intrinsèquement partie de l'identité juive pour la grande majorité des juifs américains, et que y a donc ici une atteinte extrêmement profonde et qu'il y a un paradoxe terrible en célébrant les juifs du Jewish Heritage Month et de boycotter en fait la marche pro-Israël. C'est quelque chose qui malheureusement est en train de prendre du pouvoir à l'aile gauche du Parti démocrate. En ce sens, ce qui s'est passé à Brooklyn et ce qui se passe avec la marche pro-Israël, pour moi, ce sont, je dirais, des manifestations non violentes, moins extrêmes que ce dont on a parlé au Texas, mais c'est la même logique qu'il y a derrière tout ça.
0: Sébastien Lévy, merci beaucoup pour cette analyse. À très bientôt sur les ondes de Canon français.
1: À bientôt.
0: On apprend il y a quelques instants que deux soldats ont été légèrement blessés à la suite d'un tir de missile anti-char lors d'une opération dans le sud Liban. Il a également été indiqué que les soldats ont été évacués vers un hôpital pour y recevoir des soins médicaux et que leurs familles en ont été informées. Mahmoud Kamati, membre du conseil politique du Hezbollah, déclare que l'organisation est entrée en guerre pour obtenir la libération, je cite, des territoires occupés. Dans un discours prononcé au sud Liban, Kamati a mis en garde contre l'idée que le Hezbollah s'engagerait dans un cessez-le-feu global, total et sérieux, tant que l'occupation se perpétuerait. Kamati s'est interrogé, pourquoi sommes-nous entrés en guerre le 2 mars? Pourquoi sommes-nous revenus à la résistance? Nous sommes entrés en guerre et sommes revenus à la résistance pour obtenir la libération des territoires occupés. De retour en Israël, une tempête politique et publique à la suite de la directive du président de Dégel HaTorah, Moshe Gafni, visant à cesser toute collaboration entre les représentants de son parti au sein des autorités locales et la police israélienne. Dans une lettre qui leur a été adressée, Gafni a ordonné l'arrêt immédiat du travail conjoint avec les représentants de la police municipale et ce, en signe de protestation contre l'arrestation de jeunes mariés orthodoxes et d'étudiants de Yeshiva. Cette directive a suscité de vives réactions. Le député Adi Azouz du parti Yesh Atid a demandé à la conseillère juridique du gouvernement d'ouvrir une enquête contre Gafni. Dans sa requête, Azouz soutient que l'appel de Gafni à cesser la collaboration s'apparente à un délit de sédition et engendre l'anarchie. De son côté, le Forum des commissaires et inspecteurs généraux de la police à la retraite a envoyé une lettre à Gafni, l'appelant à revenir sur sa décision. Selon eux, il ne s'agit pas d'une protestation légitime, mais d'une mesure qui met en danger la sécurité publique, y compris celle du secteur ultra-orthodoxe lui-même. Une information transmise par notre correspondante Dikla Aharon Shafran. Et puis le chef de l'opposition, Yair Lapid, annonce aujourd'hui que la loi visant à dissoudre la Knesset sera soumise ce lundi, 1er juin. Cela implique donc que les élections pourront avoir lieu entre le 8 septembre et le 27 octobre, en sachant bien évidemment que cela tombe en plein dans le calendrier des fêtes de Tichri. On va parler de tous ces thèmes qui seront au centre de ce nouvel appel aux urnes avec notre prochaine invitée, Yael Ifra.
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0: Bonsoir Yael.
3: Bonsoir Yael.
0: Merci d'avoir accepté cette nouvelle invitation sur les ondes de Cannes en français, spécialiste de la politique, de la société, de l'économie, de la consommation israélienne. Et ce soir, on parle politique pure et dure. Alors, lundi, que va-t-il se passer selon vous à la Knesset ?
3: Alors oui, vous avez dit, Yael, que Yair Lapid avait annoncé, mais c'est surtout Ophir Katz ce matin. Ophir Katz est donc le président du groupe parlementaire, tous les groupes parlementaires de la coalition. Il est également le président de la commission de la Knesset qui est chargé de débattre de toutes les lois de dissolution de la Knesset. Et il a donc inscrit à l'agenda de la Knesset la discussion d'un texte qui va être probablement assez peu amendé, puisque tout ce qui compte, en fait, c'est la date des élections, pour que ce texte passe en première lecture. Rappelons que pour l'instant, il a été uniquement voté en lecture préalable, puisque c'est une proposition de loi privée. Donc, il va être voté en première lecture, à la suite de quoi il reviendra à la commission de la Knesset pour être préparé à la deuxième et à la troisième lecture. Et à ce moment-là, dès que le texte est voté définitivement, la Knesset est dissoute, on déclare les élections, enfin on déclare qu'on est en période électorale et il s'ensuit toute une série de réglementations qui s'appliquent aux périodes électorales et, comment dire Yael, que je n'ai pas l'intention de rappeler à nos auditeurs puisque nous n'avons eu que 5 campagnes électorales durant les 5 dernières années, donc je pense que tout le monde se souvient très bien du gouvernement, de transition entre guillemets, de l'impossibilité de passer des lois qui coûtent très très cher, du budget qui est divisé partout,
0: le budget.
3: Voilà, enfin, etc., de l'incapacité, de l'impossibilité de nommer des personnalités à des postes très élevés, d'où la hâte de Benjamin Netanyahou à faire élire le prochain contrôleur de l'État avant que la loi ne passe, parce qu'après ça sera plus possible. Bon, donc ça c'est important. Mais surtout, ce qui est important de savoir, c'est qu'on va être enfin en campagne électorale, après une période très longue et très pénible, je pense, pour la population israélienne, avec une guerre pratiquement ininterrompue, avec les conséquences du 7 octobre, et avec une recomposition très profonde du paysage politique. Et on peut dire que cette campagne, je pense, hein, même si c'est beaucoup de personnalités qui vont y être présentes, on les connaît déjà bien, hein, c'est un peu toujours les mêmes acteurs. Il y a d'abord de nouveaux acteurs, mais surtout, ce qui a été complètement rebattu, ça va être d'une part l'attitude des électeurs par rapport aux élections, et puis des thèmes qui n'étaient pas du tout présents dans les élections précédentes ou simplement à la marge et qui vont faire l'élection en quelque sorte. Donc ça, c'est très important de comprendre que c'est en ça
0: des
3: que les élections vont être différentes.
0: Des nouveaux thèmes ?
3: Exactement, Yaël. Alors, évidemment, le sujet central de l'élection, et on ne pourra pas faire autrement, ça va être le service militaire, la conscription pour les ultra-orthodoxes. Alors, bien sûr qu'on en avait déjà parlé, bien sûr que c'était un sujet, mais avant 2023, très franchement, c'était un sujet de principe. On a essayé des tonnes de lois, on le sait très bien, on en a parlé 50 fois, la loi Tal, toutes sortes d'ajournements qui étaient faits. Et dans le fond, c'était surtout une posture. Ça servait à se positionner pour ou contre, mais personne n'avait véritablement l'intention d'obliger les ultra-orthodoxes à quoi que ce soit. D'ailleurs, je vous rappelle que quand Benny Gantz était dans l'opposition, donc sa première campagne, hein, voilà, ça fait très longtemps, en 2019-2020, oui. Il y a un propos célèbre qui avait été rapporté de lui qui disait moi les ultra-orthodoxes je leur donne une feuille blanche déjà signée, ils n'ont qu'à marquer ce qu'ils veulent. Donc pour Benny Gantz,
0: vous rappelez, pardon de vous couper Yael, mais vous vous rappelez de ces voix qui émanaient de toutes parts de l'échiquier politique et même au sein même de Tsahal, des grands généraux qui disaient on n'a pas besoin des ultra-orthodoxes, on n'en veut pas. Effectivement, il y a une question de c'est pas juste, mais en fait on s'en fout parce qu'on n'en veut pas, on n'en a pas besoin. Aujourd'hui c'est très différent ce qu'on entend.
3: Tout à fait, Yael, c'est exactement ça. D'abord, d'une part, alors il y a l'armée, mais d'abord la population. Il faut comprendre que là, après cette période de guerre pratiquement ininterrompue, avec des réservistes qui ont fait des 500, 600, 700 jours de, je sais à qui je parle, Yael, 700 jours de réserve, une grande partie de la société israélienne ne supporte plus les exemptions qui sont accordées aux ultra-orthodoxes et surtout ne supporte plus leur attitude. C'est-à-dire se rouler par terre en disant « je préfère que mourir que faire l'armée », même bien si sûr. C'est évidemment des franges extrémistes, des partis qui sont arc-boutés sur leur refus total, qui ne veulent même pas discuter. Et puis évidemment, n'oublions pas que ce gouvernement qui était avant le 7 octobre avait été monté sur la promesse explicite de Benjamin Netanyahou de faire passer cette loi. C'était le premier article qui était dans le document de la coalition, d'accord de coalition. Et donc, en fait, à l'époque, c'était pour les ultra-orthodoxes, c'était bon, on va enfin se débarrasser une fois pour toutes de ce problème, nous, on ne fera jamais l'armée et on aura une loi pour le soutenir. Et en fait, ce n'est pas du tout comme ça que ça s'est passé. Donc aujourd'hui, qu'est-ce qui se passe? On voit une situation assez ridicule où donc les ultra-orthodoxes ont donné le guet à Benjamin Netanyahou. Ils lui ont fait savoir qu'ils ne font plus partie du bloc, qu'ils ne le croient plus. L'acte de divorce. Il peut parler autant qu'il veut, il ne l'écoute pas. Et lui fait des efforts désespérés, c'est vraiment une pantomime mais ridicule pour essayer d'organiser des discussions, des débats parlementaires à la commission des affaires étrangères et de la défense pour soi-disant faire avancer la loi qu'on n'a jamais réussi à faire passer en 3 ans. Et aujourd'hui, les Israéliens, ils en ont marre. Ils ne veulent plus voir ça. D'abord, tout le monde veut que les ultra-orthodoxes fassent l'armée, sauf les ultra-orthodoxes eux-mêmes, évidemment. Benjamin Netanyahou a toujours besoin d'eux, évidemment, c'est bien pour ça qu'il est coincé avec eux depuis tant d'années, mais il ne peut passer la quadrature du cercle. Pour l'instant, c'est absolument impossible de faire passer une loi comme ça, parce qu'elle lui mettrait à dos une partie de l'électorat. Donc ce sujet, Yaël, ça va être le premier sujet, le sujet le plus central. Alors, ce qui est aussi intéressant dans cette élection, on va parler après du 7 octobre, je le garde pour la fin parce que je pense que c'est vraiment ce qui est très très important, oui. Mais c'est les nouveaux acteurs qui apparaissent sur la carte politique. Alors, quand on dit Naftali Bennett, oui, ce n'est pas un nouvel acteur, je suis un peu d'accord avec vous. Naftali Bennett, il va, il vient, hein. Des fois il passe le seuil, des fois il passe pas le seuil. Il a réussi à être Premier ministre avec 6 mandats, c'était quand même un tour de force, mais ça lui a donné une stature et surtout, il est pour l'instant, dans l'esprit de beaucoup d'Israéliens, on parlera après d'Eisenkot évidemment, l'alternative possible à Benjamin Netanyahou. D'abord, il a déjà été Premier ministre et tout le monde s'accorde pour dire que sa mandature courte, certes, vraiment n'a rien eu de catastrophique, à part bon, la façon dont il a géré évidemment sa coalition. Mais si on parle de sa politique, de la politique qu'il a menée, des ministres qu'il a nommés, dans l'ensemble, tout le monde s'accorde à dire qu'il peut faire du bon travail, il en est capable. En plus, Naftali Bennett vient donc du bon camp, le camp de droite, la vraie droite, la droite qui était à l'époque beaucoup plus dure. Il était, rappelons-le, président du Conseil des communautés de Judée-Samarie.
0: Il était plus proche de Bezalel Smotrich à l'époque.
3: À l'époque, ils ont d'ailleurs fait, ils ont été dans le même parti jusqu'à ce que Bezalel Smotrich kidnappe le sionisme religieux et ne l'emmène complètement au bout de l'échiquier. Et donc, ça a recentré Naftali Bennett. Naftali Bennett est aujourd'hui aussi le chouchou de tout le secteur des affaires, de la high-tech, de toute une partie de la population très désenchantée par le 7 octobre. Et qui a très très peur de mettre en jeu la sécurité de l'État, qui veut quelqu'un qui soit faucon, quelqu'un qui parle anglais correctement, qui va pouvoir s'arranger avec les États-Unis, parce que tout le monde comprend que avec Donald Trump, ce n'est pas facile et que là, on n'est pas très très bien positionné. Il a mené depuis le début, il s'est positionné, toutes les personnes pour l'instant qu'il a recrutées sur sa liste, très très peu, sont plutôt marquées au centre, plutôt des technocrates, plutôt des gens avec des compétences. Bon, il y a évidemment Yonatan Shalev, le petit jeune de 23 ans qui est réserviste, qui a monté le mouvement des réservistes qui s'appelle Épaule contre Épaule, mais il y a aussi Keren Turner, ancienne directrice générale du ministère des Finances, et puis Liran Avishag, ancienne directrice du ministère de la Communication. Bon, c'est pas hyper enthousiasmant, mais il va y en avoir d'autres évidemment. En tout cas, Bennett se présente comme un pragmatique, comme quelqu'un de plus institutionnel, qui va restaurer la démocratie. Il met en garde les fonctionnaires, les hauts fonctionnaires, de ne pas désobéir à la loi. Il annonce qu'il va faire fonctionner le pays. Les gens en ont marre du pays qui ne marche pas. Il faut quand même comprendre les infrastructures, les transports, le coût de la vie, etc. Il va se centrer sur la gouvernance et la reconstruction de l'État. Et en effet, il paraît la personne la plus évidente, en fait, pour offrir une alternative à Netanyahou, et surtout pour toute une partie de l'électorat désenchanté du Likoud qui ne veut plus voter Benjamin Netanyahou et qui pour autant ne veut pas voter ailleurs. Alors, l'alliance avec Yair Lapid, on en a déjà parlé, elle peut repousser certains électeurs, c'est possible.
0: Ceux qui ont été déçus, surtout à la première, la version 1.0, ceux
3: oui,
0: qui avaient
3: sûr,
0: voté pour
3: là,
0: Bennett et qui se sont retrouvés avec Lapid. Les électeurs de Bennett n'étaient pas contents du tout.
3: Tout à fait, je suis d'accord avec vous, mais ceux-là sont déjà partis, ils ne reviendront pas.
0: Ouais.
3: Par contre, ce qui est problématique avec Naftali Bennett, c'est que quand même, on a dit trois recrues, alors qu'on est à 3 mois des élections, donc c'est quand même un peu gênant. Sa liste était quand même son énorme point faible lors de sa première mandature. Donc ne parlons pas de Idit Silman, l'inénarrable Idit Silman, mais aussi Alon Davidi qui a démissionné le lendemain des élections, qui était son numéro 2, Amichai Chikli qui a voté contre le gouvernement tout en restant assis à sa place à la Knesset et que Bennett a refusé de déclarer renégat, comme on dit Poresh en hébreu, c'est-à-dire et tout à l'avenant, quoi. Une liste vraiment très très médiocre, avec aucune personnalité qui n'a vraiment été fidèle à Bennett, et c'est ça qui finalement l'a fait tomber, puisque c'est Idit Silman qui a fini par quitter la coalition et faire tomber le gouvernement qui était déjà très très juste. Donc aujourd'hui, Yair Lapid offre à Naftali Bennett un socle très solide, avec des excellents députés, beaucoup d'argent, n'oublions pas, il a 18 mandats sortants, et que Bennett n'a pas d'argent, puisqu'il n'était pas à la dernière Knesset, pas de financement électoral, ça aussi c'est très très important. Et puis aussi, il lui offre sa machine de guerre, Yesh Atid, des militants hyper aguerris qui connaissent le pays, qui savent organiser j'ai vu comment on disait en français l'autre jour, des roukbayit, enfin des visites de salon un peu, là voilà, des visites à domicile, des petites réunions
0: à domicile.
3: Voilà. Donc tout ça, il sait le faire, Yair Lapid, et c'est pour ça que ça peut fonctionner. Alors, donc ça, c'était pour Naftali Bennett. Maintenant, il y a un nouvel acteur qui se révèle finalement beaucoup plus intéressant que ce qu'on croyait. Je vais le faire rapidement, mais c'est évidemment Gadi Eisenkot, donc évidemment ancien chef d'état-major, marocain, donc je le dis parce que c'est aussi important, le démon communautaire n'a pas quitté les élections, a perdu son fils de façon vraiment horrible pendant la guerre de Gaza au début. Sauf que
0: juste
3: Gadi
0: après
3: Eisenkot,
0: avoir perdu son neveu.
3: juste après avoir entendu son neveu, exactement. Il était déjà rentré en politique. C'était le numéro 2 de Benny Gantz, hein, un peu celui qui trottait derrière, le bon copain, toujours fidèle. Enfin, c'est un peu comme ça qu'on le voyait. Ouais. Le type plein de principes, super honnête, super moral, mais un peu ennuyeux. Et puis, on ne sait pas très bien ce qu'il avait à dire. On ne savait pas très bien ce qu'il pensait. Alors, ce qui s'est passé, c'est que Gadi Eisenkot, très intelligent évidemment, a compris que la communication politique en Israël, ça va pas marcher si uniquement il dit toute la journée qu'il est pour les institutions de l'État et qu'il va remettre de l'ordre. Il faut être beaucoup plus offensif. Israël, c'est une jungle politique sans nom. Donc il a changé de communicant politique. Il a engagé Ronen Manelis, ancien porte-parole de Tsahal, et désormais il se détache par une communication politique qui est remarquable. Il faut quand même le dire, hein, qu'on soit pour ou contre, c'est un ton qu'on n'a jamais vu, avec des films très offensifs, beaucoup, beaucoup de références au 7 octobre, et à raison, il était à l'époque au gouvernement, où dit-il, il n'a pas réussi à faire passer toutes ces décisions. Bon, ça, c'est un peu à double tranchant, mais en tout cas, beaucoup de critiques de Netanyahou, extrêmement mordante. Il accuse sans cesse Netanyahou d'essayer de réécrire l'histoire du 7 octobre et de ne pas prendre ses responsabilités. Il utilise un ton émotionnel, on le voit serrer des gens dans ses bras, beaucoup plus personnel. Et donc, il est en train de sortir de sa figure de général, enfin d'ancien général, pour devenir une vraie figure politique, première ministrable le cas échéant. Je fais une toute petite réserve pour dire que ce n'est pas forcément malin pour l'instant d'attaquer directement en permanence Naftali Bennett et Yair Lapid, parce que bon, bah, Gadi Eisenkot, comme on dit les commentateurs politiques israéliens, l'appétit vient en mangeant. Maintenant, il voudrait être premier ministre. C'est pas sûr qu'il puisse, mais en tout cas, il amène un ton inédit, extrêmement important, avec du contenu, avec une nouvelle façon de faire la politique, enfin nouvelle, différente, un petit peu différente, dans cette campagne, et je pense qu'il en sera vraiment un personnage clé, même si on ne s'en rend pas forcément compte tout de suite. Et je termine, Yael, avec deux thèmes.
0: Avant ça, je voudrais juste, si vous me le permettez, faire deux petites remarques rapides. La première, c'est que malheureusement ou heureusement, peu importe, il y a eu très peu d'anciens chefs d'état-major qui sont arrivés directement à la chaise du Premier ministre. On l'a vu, on a eu beaucoup, beaucoup, beaucoup, beaucoup d'échecs, hein, je pense, depuis Yitzhak Rabin. Il n'y a personne qui y soit réellement
3: arrivé.
0: Ehud Barak, oui, c'est vrai. Et à part ça, quoi qu'il arrive, comme vous dites, il casse beaucoup de sucre aujourd'hui sur Yair Lapid et Naftali Bennett, mais quoi qu'il arrive, ils seront assis les uns à côté des autres, que ce soit dans la coalition ou dans l'opposition. Donc, effectivement,
3: ah
0: c'est
3: bah là, l'arithmétique est implacable. On en parlera une autre fois, parce que les calculs de blocs, c'est encore autre chose. Moi, je préfère rester sur les thématiques, parce qu'elles vont vous accompagner.
0: Bien sûr.
3: Donc, évidemment, bah, la guerre avec l'Iran et le bilan de Benjamin Netanyahou. Je ne parle pas encore du 7 octobre que je garde pour la fin, mais de cette guerre. Et là, ça devient en ce moment extrêmement compliqué pour Netanyahou. Le piège Trump s'est refermé sur lui. C'est-à-dire que tout ce qui était un avantage jusqu'à il y a quelques mois, être l'allié le plus proche, faire la guerre ensemble, bombarder elle contre elle d'avion avec les petites vidéos des pilotes qui se congratulent, annoncer ensemble qu'on fait la guerre, ben c'est complètement refermé sur Israël, parce que les promesses qu'avait fait Israël, on ne sait pas très bien en vérité ce qui a vraiment été promis, mais en tout cas, ce que Trump pensait ne s'est pas réalisé en Iran, et aujourd'hui Israël non seulement n'est pas associé aux décisions, mais on ne rappelle même plus le nom d'Israël dans les discours, on ne parle plus que des pays du Golfe, ça devient très très compliqué, on est coincé au Liban, les drones explosifs à fibre optique font des ravages, alors même que c'est un échec une fois de plus, mais c'est pour ça que c'est vraiment compliqué pour Tsahal en ce moment, c'est vraiment un échec de ne pas avoir anticipé. Je rappelle que les Ukrainiens avaient proposé leur aide à Israël il y a plusieurs années. Israël a balayé en disant que ça ne nous intéresse pas, alors que toutes les nouvelles guerres seront des guerres de drones, hein, d'intelligence artificielle et de drones. On est complètement en retard pour ça, et donc nos soldats sont coincés dans les 10 km de bande étroite à la frontière du Liban et sont obligés d'attendre, en fait, de se protéger avec des filets, avec... Enfin bon, bref, on n'en parle pas, Yael, parce que vraiment, c'est terrible. Et donc, le bilan stratégique n'est pas du tout celui que Netanyahou aurait voulu, évidemment, pouvoir proposer à l'approche des élections. Et ce n'est pas forcément une nouvelle attaque sur l'Iran qui arrangera les choses. Et je pense que même Netanyahou s'en rend compte. Le bilan est extrêmement mitigé après des succès brillants tactiques. Une fois de plus, stratégiquement, rien n'a été fait. Aucune alternative n'a été construite. Ce n'est pas en annonçant qu'on tue des gens à Gaza tous les jours qu'on va proposer un avenir, un horizon, un moment où il n'y aura pas la guerre en permanence. C'est compliqué pour une campagne électorale. Et j'en termine, Yaël, avec évidemment le sujet, le 7 octobre, parce que ce dont on se souviendra pour ce gouvernement, c'est que c'est un gouvernement sous lequel s'est passée la pire catastrophe, le pire massacre de l'histoire d'Israël depuis la Shoah, de l'histoire juive depuis la Shoah et de l'histoire d'Israël. 1200 morts, 250 otages. Donc c'est vraiment la pire catastrophe de ce trauma qu'on a eu, donc d'attendre que ces otages reviennent, les tractations, ceux qui sont revenus en dernier, ceux qui ne revenaient pas, cette guerre qui reprenait sans cesse, et un gouvernement qui refuse tout simplement de prendre ses responsabilités. Tout le monde est parti. Le chef du Shin Bet est parti. Le chef du Mossad va partir. Le chef d'état-major est parti. Pratiquement tout le commandement sud, pratiquement énormément de personnes au renseignement militaire ont démissionné ou ont été démissionnées. La commission Tourjeman a fait son travail. Le chef d'état-major Herti Halevi, avant de partir, a commissionné des enquêtes. Eyal Zamir a fait examiner les enquêtes de ses prédécesseurs. Et dans tout ça, pas de commission d'enquête nationale, enfin le mot n'est pas national mais on se comprend, souveraine, un Premier ministre qui élude totalement ses responsabilités, qui désormais a décidé de parler de la responsabilité d'avoir redressé la situation du pays après le 7 octobre, donc des narratifs sans cesse façonnés. Je n'oublie pas non plus, Yaël, parce que je pense que c'est essentiel, le Qatar Gate, le fait d'avoir découvert en pleine guerre que les plus proches conseillers du Premier ministre d'Israël travaillaient pour le Qatar, pays qui a financé le Hamas pendant des dizaines d'années, pays qui a accueilli les frères musulmans, qui accueille jusqu'à aujourd'hui la direction politique du Hamas. Donc c'est quand même un très très gros problème, une affaire qui est en train d'être étouffée de façon assez opportune, il faut quand même le dire. Et donc je pense que les Israéliens veulent une commission d'enquête. Naftali Bennett ne s'y est pas trompé, qui a annoncé que son première décision serait de créer une commission d'enquête. Et je pense que contrairement à ce qu'on croit, cette élection va beaucoup se jouer sur à la fois le choix d'un leader dont on pense qu'il sera capable évidemment d'assurer la sécurité d'Israël, aussi sa prospérité. Hein. On a aussi envie de redevenir un pays normal qui prospère et qui avance, qui va de l'avant. On l'est, mais moins, on est un peu freiné sur ces deux dernières années, mais surtout sur la personne qui sera capable de prendre ses responsabilités, de regarder les Israéliens en face, de dire cet échec a été terrible. Il faut savoir pourquoi il a eu lieu et il faut en tirer les leçons. Il ne faut pas oublier que dans les dernières guerres, après la guerre de Kippour, des leçons ont été tirées. Alors oui, on revient toujours sur les mêmes erreurs. C'est vrai, hein, quand on voit l'histoire des drones, que Netanyahou a-t-il trouvé à dire ? Ah oui, j'avais mis en garde il y a 6 ans du danger des drones. Et c'est là qu'on se rend compte de à quel point il est coupé de la réalité. Parce que les drones, c'est un danger terrible. Et on voit bien, si ça fait 6 ans qu'il s'en était rendu compte, il aurait peut-être pu faire quelque chose. Si on n'a rien fait, c'est donc qu'on s'en est pas rendu compte. Et une fois de plus, il ne suffit pas de parler, il faut faire. 1200 Israéliens sont morts, 900 soldats ont perdu la vie. Il y a des morts toutes les semaines. La situation au Liban doit être résolue et tout le reste, évidemment. Et il faut absolument que les leaders politiques qui nous conduiront après ces élections sache que les problèmes d'Israël sont à la fois beaucoup plus complexes, beaucoup plus profonds, mais que la capacité, je pense, aujourd'hui, des citoyens d'Israël à accompagner le changement est beaucoup plus grande qu'avant.
0: Yael Ifra, merci beaucoup pour cette analyse très complète. À très bientôt sur les ondes de Canon français.
3: Merci Yael.
0: La criminalité au sein de la société arabe israélienne à Harara, dans le nord du pays, une fillette de 9 ans, Laila Jarjar, a été tuée par balle aujourd'hui. La police a arrêté plusieurs suspects impliqués dans l'incident. Selon les premiers éléments de l'enquête, il s'agirait vraisemblablement d'une dispute entre frères qui a dégénéré en fusillade. Le commandant de la police de Menaché, le sous-commissaire Roni Farah, s'est rendu sur la scène du crime et a réagi au fait que les lieux ait été nettoyé avant même que la fillette ne soit évacuée et avant l'arrivée de la police.
4: Quasiment,
0: presque. Dans presque chaque scène où nous intervenons, la scène est nettoyée. Et après, on attend de la police qu'elle élucide toutes sortes de meurtres, mais cela nuit à l'enquête, que ce soit maintenant ou pour la suite de la procédure. Nettoyer une scène de crime, c'est être complice de ce crime. Le chef d'état-major, le général d'armée Eyal Zamir, déclare que les frappes infligées par Tsahal à l'Iran lors des opérations rugissement du lion seront encore étudiées dans les livres d'histoire.
4: בניין הרשע של משטר האייתולות נזדק באופן ניכר ועתידו ויציבותו לוטים בערפל. מנהיגיו נרדפים, מרבית יכולותיו הצבאיות הושמדו, תוכנית הגרעין הושגה שנים לאחור, כלכלתו קורסת ואזרחיו יותר הם הבינו את גודל האסון שאליו הובילו אותם מנהיגיהם הקיצוניים.
0: L'édifice du mal du régime des ayatollahs s'est considérablement fissuré. Son avenir ainsi que sa stabilité sont plongés dans le flou. Ses dirigeants sont traqués. La majeure partie de ses capacités militaires a été détruite. Son programme nucléaire a été retardé de plusieurs années. Son économie s'effondre et ses citoyens n'ont pas encore mesuré l'ampleur du désastre vers lequel leurs dirigeants extrémistes les ont conduits. Un rapport de l'Institut pour l'étude de l'antisémitisme mondial et de la politique révèle que le Qatar a investi plus de 65 millions de dollars dans le système éducatif américain afin d'en influencer les contenus et de nuire à l'alliance avec Israël. Selon ce rapport publié par le Jewish Insider, ces ressources ont notamment été orientées vers des programmes de formation pour les enseignants via la Fondation du Qatar dans le but d'introduire une pédagogie qui remette en question le droit à l'existence d'Israël et normalise le terrorisme. L'Institut a appelé à l'ouverture d'une enquête fédérale. À la suite de cela, le président de la commission de l'éducation de la Chambre des représentants, le membre du Congrès, Kevin Kiley, a annoncé qu'il agirait pour protéger le monde académique contre les agendas étrangers. Le membre du Congrès, Jared Moscovitch, et la membre Elise Stefanik ont également condamné ces conclusions et ont appelé à empêcher un gouvernement étranger de façonner les programmes scolaires aux États-Unis. Et on termine avec la météo pour demain. Les températures seront en baisse, notamment dans les hauteurs du nord et du centre du pays. Vendredi, aucun changement. Des températures n'est attendu. De légères bruines sont envisageables, principalement dans le nord. Samedi et dimanche, un léger réchauffement progressif se fera sentir, surtout dans les hauteurs et à l'intérieur des terres. Les maximales prévues pour demain, Jérusalem et Haïfa, 24 degrés. Tel Aviv, 25 degrés. Tzfat, 23. Beth She'an, 31. Be'er Sheva, 28. Et elle a jusqu'à 34 degrés demain, dans l'après-midi. Il est 21h48 et c'est la fin de cette édition. Merci de l'avoir suivi. 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Merci beaucoup à Yair Newman pour son travail en technique au micro. C'était Yael Bornstein. Votre prochain rendez-vous avec l'actualité demain à partir de 21h. Bonne soirée à toutes et à tous.

0: 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La vague de chaleur que nous avons seulement commencé à ressentir sera présente tout au long de cette semaine. On en parlera dans la météo. Cette augmentation des températures en plus de l'humidité va impacter non seulement notre bien-être, pour les plus chanceux d'entre nous, mais aussi et surtout notre santé. Pour les plus vulnérables, voilà donc une occasion d'en discuter avec le docteur Josrien qui va nous donner ses conseils avisés. Bonsoir docteur.
1: Bonsoir, bonsoir à vous, bonsoir à tous nos auditeurs.
0: Merci d'avoir accepté notre invitation sur Canon Français. Je rappelle que vous êtes acupuncteur et spécialiste des maladies infectieuses. Docteur Zrienne, tout d'abord, qui sont les premières personnes concernées par ces dangers de ces vagues de chaleur et surtout pourquoi ?
1: J'ai envie de vous dire tout le monde, mais auparavant, si vous permettez, je vais juste vous donner une petite définition. Parce que durant les mois d'été, on vit des périodes très pénibles liées aux températures excessives. Et là, actuellement, nous y sommes. Et ça, c'est une définition très précise de la canicule. C'est une vague de chaleur très forte qui va durer 3 jours et 3 nuits au moins, avec un maximum à 35 degrés dans la journée et 23-25 degrés la nuit. Nous y sommes, voilà.
0: On a même dépassé les 35 degrés.
1: Voilà. Et nous sommes en plein dedans. Et donc, réellement, et nous avons déjà souffert de ça un petit peu en juillet. Et là, c'est reparti et c'est assez violent. Et donc, il faut être prudent, car cela peut entraîner un certain nombre de troubles, qui sont des insolations et également des déshydratations. Et c'est ça que nous craignons. Et qui sont les personnes les plus touchées ? Eh bien, ça va être bien sûr les enfants et les personnes âgées en priorité. Et puis, les personnes qui ne prennent pas de précautions, c'est-à-dire les personnes qui vont, par exemple, travailler sous le soleil sans se protéger, ou qui font du sport aussi, par exemple, sous le soleil quand il est trop fort. Mais c'est vrai que...
0: Les femmes enceintes, les asthmatiques aussi, j'imagine.
1: Tout le monde peut être touché par ça, bien sûr. Mmh. Et les personnes qui sont en fragilité, bien sûr, puisque de toute façon... Cette canicule, cette forte chaleur peut entraîner donc une insolation. Et comme je disais, mais cette insolation va donner de la fièvre, donc une déshydratation, des maux de tête, raideur de la nuque, somnolence, apathie, donc des convulsions, parfois des malaises. Et donc il faut agir très vite dans ces cas où l'insolation s'installe. Parce que l'autre risque, c'est qu'on arrive aussi à une déshydratation. C'est-à-dire c'est une perte excessive, hein, non compensée d'eau et de sels minéraux, et cela entraîne également des signes importants, des signes cliniques importants, les diarrhées, les vomissements, des déséquilibres de maladies comme le diabète, des fièvres, surtout chez les enfants et les personnes âgées. Et puis donc, je vous parlais aussi des transpirations excessives. L'alcool est bien sûr interdit dans ces périodes, et des efforts sportifs ou professionnels prolongés et importants sont également interdits. Donc c'est vraiment des précautions à prendre pour tout le monde, mais en particulier pour ces personnes.
0: D'accord. Alors comment est-ce qu'on peut détecter les premiers signes des malaises relatifs à ces dangers de la canicule chez nous-mêmes ou alors chez les autres ? Comment est-ce qu'on peut voir quelqu'un qui commence à se sentir mal ?
1: Les signes d'insolation ou de déshydratation, hein, c'est-à-dire de la fièvre, des maux de tête, une raideur de la nuque.
0: Ah oui, raideur de la nuque, ça c'est un symptôme qu'on connaît moins.
1: Chez les enfants surtout. D'accord. Une somnolence. Des nausées, des vomissements, parfois des malaises, quelques bourdonnements d'oreilles peuvent être des signes d'appel également. Vous avez aussi, dans la déshydratation, une diminution de la quantité des urines, dont la couleur devient plus foncée. Mm-hmm. La sensation de soif est importante aussi. C'est aussi quelque chose qu'il ne faut pas attendre qu'on ait soif dans ces situations. D'où l'importance, on en parlera peut-être après, de la réhydratation. Oui. Et vous avez aussi des signes importants dans la déshydratation, surtout chez les enfants, bien sûr. C'est la diminution de l'élasticité de la peau, la sécheresse buccale, des fatigues, des crampes, des maux de tête. Vous avez aussi des visages avec les yeux qui sont enfoncés, cernés. Tous ces signes sont des signes d'appel qui sont bien connus auquel il faut faire...
0: Aucun signe faire respiratoire, par exemple, ça n'a rien à voir.
1: Le signe respiratoire, vous avez trouvé chez les personnes âgées qui vont être essoufflées.
0: D'accord.
1: Essoufflées, voilà. Mais c'est pas le signe d'appel premier.
0: D'accord.
1: C'est pas le premier signe d'appel.
0: D'accord. Et il y a quelque chose que nous, on peut faire en attendant l'arrivée des secours ou
1: Oui.
0: La prévention, tout court.
1: La prévention, déjà. En période de canicule, il y a des règles. Il y a des règles extrêmement précises. D'abord, il faut éviter de sortir à l'extérieur aux heures les plus chaudes. Il faut utiliser la climatisation et le ventilateur, c'est évident. Et si vous devez sortir, vous sortez le matin tôt ou le soir tard. Et dans des endroits frais, ombragés ou climatisés. Et je disais, pas d'activité à dépenses énergétiques importantes comme le sport, le jardinage ou le bricolage. Et puis surtout, il y a des habits à porter. Ça, il faut porter un chapeau, des vêtements légers, de couleur claire de préférence. Et puis s'hydrater, ça va prendre des douches ou des bains dans la journée. Et puis surtout, boire beaucoup sans attendre d'avoir soif, au moins 1,5 à 2 litres d'eau par jour. Bien sûr, pas d'alcool. Et puis une alimentation équilibrée, saine, avec une consommation de fruits à jus comme la pastèque, les agrumes par exemple, ou même les concombres et la tomate qui sont des fruits et légumes qui contiennent de l'eau.
0: D'accord.
1: Ça sont les signes les plus importants, mais vraiment ne pas rester au soleil et puis s'habiller légèrement sont des signes importants.
0: D'accord.
1: Des précautions à prendre importantes.
0: Alors avant d'appeler les secours et avant d'appeler le médecin ou d'amener quelqu'un chez le médecin, est-ce qu'il y a quelque chose que nous-mêmes on puisse faire pour aider une personne qui est en train d'avoir un malaise, ou est-ce que c'est amène...
1: Voilà, vous allez faire attention au risque de complications. On parle des risques de complications, et là il faut contacter les urgences s'il n'y a pas d'amélioration et si d'autres symptômes apparaissent, comme une perte de conscience, une confusion, une respiration superficielle. Vous parlez de signes respiratoires, voilà, c'est quand on est quand même dans une situation un peu plus grave, une absence de transpiration par exemple, et la fièvre qui augmente, ce sont des signes d'insolation importants.
0: Alors la transpiration, je l'ai appris récemment, donc c'est assez intéressant. La transpiration, en fait, c'est le corps qui essaye de se rafraîchir.
1: Tout à fait, exactement. Mais il faut faire attention aussi dans les principales causes de déshydratation, c'est une transpiration excessive. Donc on est toujours dans une... Faire attention, il faut toujours être prudent et pas dans les excès quand même. Hein. C'est toujours quelque chose qu'il faut... Et alors maintenant, je vais répondre directement à votre question.
0: Oui.
1: Que faire?
0: Oui.
1: Eh bien, en cas d'insolation, dans le parcours de canicule, ou le début d'insolation ou déshydratation, il faut refroidir la personne et l'allonger dans un endroit frais et aéré. Déjà, ça c'est pour commencer. Et puis administrer des douches froides ou asperger le corps tout entier. Faire boire de l'eau froide aussi, bien sûr, c'est important. Voilà, entre les signes de prévention et puis c'est ce qu'il faut mettre en place, on peut éviter quand même, on peut éviter
0: des
1: complications plus sévères. Voilà.
0: Bien sûr.
1: Mais toujours une grande prudence, j'insiste beaucoup, grande prudence avec les nourrissons, les enfants et les personnes âgées ou malades. C'est des choses qu'il faut faire attention.
0: Voilà. Doublement vérifier. Et avec le réchauffement climatique qui nous attaque de plus en plus, on aura malheureusement l'occasion de...
1: Nous aurons chaque année, je crains, des risques de ce type-là.
0: Docteur Josrien, merci beaucoup pour cet éclairage important et à très bientôt sur les ondes de Carnot Français avec beaucoup de santé.
1: Bonne soirée, bonne continuation. Merci à vous.
0: Merci.
1: Au revoir.